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1: Dankeschön.

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Billy Bailey, Eddie Harris.

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2: Buongiorno, bonjour, buona giornata a tutti, bonne journée à toutes et à tous. Il est 6 heures passées de quelques secondes. 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

0: Jermaine Jackson et Pia Zadora à l'instant sur RCC, il est 7h30.
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0: Bonjour et content de vous retrouver, Nagui au micro. Nous sommes aujourd'hui mardi le 26 mai 2026. Nous fêtons les Bérangers. Ainsi que les Bérangères, on démarre avec Charlotte Cardin.

0: Michaël Miro avec l'horloge tourne à 7h38 à l'écoute RCC. Voici l'éphéméride.
1: Bonjour, bienvenue en ce mardi 26 mai 2026. Bonne fête aux Bérangères qui sont à l'honneur aujourd'hui. Et dans l'éphéméride de cette journée, une première le 26 mai 1982, il y a 44 ans, la première mondiale du film E.T. l'extraterrestre lors de la cérémonie de clôture du festival de Cannes. Donc un 26 mai 82. Allez, bon anniversaire à vous les natifs du 26 mai. Vous êtes le même jour que Lenny Kravitz, 62 ans pour lui aujourd'hui. Excellent anniversaire également à Matt Stone qui fête ses 55 ans, co-créateur de la célèbre série South Park. Belle journée, bon mardi 26 mai avec nous, à très vite. Merci.

0: Le troisième titre de Eight Wonder, c'était Baby Baby, 7h46 à l'écoute d'RCC en ce mardi. Voici l'horoscope du jour.
1: Voici votre horoscope de ce mardi 26 mai. Bélier, mille et une idées de projets vous trottent dans la tête. Taureau, vous aurez tendance à vous laisser distraire par l'ambiance printanière au bureau. Gémeaux, vous pourrez mettre en avant vos qualités. Cancer, c'est grâce à votre courage que cette journée pourrait être formidable. Lion, c'est une bonne période pour envisager les changements que vous souhaitez en secret. Vierge, rien ni personne ne pourra vous ralentir dans vos projets d'avenir car vous êtes déterminé. Balance, cette journée sera pleine de petits plaisirs simples à partager avec vos proches. Scorpion, les célibataires pourraient être très attirés par une personne de leur entourage professionnel. Sagittaire, ce mardi sera positif aussi bien en amour, en travail et en argent. Capricorne, une bonne nouvelle sur le plan financier pourrait vous permettre de terminer ce mois sereinement. Verseau, vous semblez très sensible sûrement à cause de votre fatigue passagère. Et Poisson, votre détermination vous offre l'ouverture de toutes les portes que vous convoitez. 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

0: Patrick avec les chaises vides. Dans quelques minutes, les infos à 8h évidemment. Avec Philippe Jam, les enfants en France et dans le reste du monde. Avant, petit détour du côté de la plage avec les Beach Boys, Kokomo et le programme télé maintenant ce mardi.
1: Votre soirée télé pour ce mardi 26 mai, Koh-Lanta, les reliques du destin, ce soir sur TF1. Rendez-vous en terre inconnue ce soir sur France 2, Stéphane de Groot en Amazonie, chez les Wodja. Scène de ménage ce soir sur M6, Cap sur la Bretagne, votre série en prime time. Et puis l'inconnu de la Grande Arche ce soir sur Canal+, avec notamment dans la distribution Michel Faux ou encore Xavier Dolan. Belle soirée télé et très bon mardi.
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0: La BO du film Cocktail avec les Beach Boys et le titre Kokomo, il est quasiment 8h. Bonne fête aux Bérangères aujourd'hui, mardi 26 mai. Voici les infos. Il y aura juste après l'éphéméride et la météo. Philippe Jam, bonjour.
1: Bonjour. Les recherches pour retrouver un plongeur de 49 ans disparu dimanche à Casalione, en Corse du Sud, ont été définitivement arrêtées hier. Malgré d'importants moyens déployés en mer et sous l'eau, il n'a pu être repéré. L'homme, un plongeur expérimenté, était parti en bouteille vers 11h20 dimanche et devait rentrer vers 12h30. C'est un proche qui a donné l'alerte au CrossMed peu avant 14h30, ne le voyant pas revenir. Les sauveteurs en mer du centre de sauvetage SNSM de Propriano sont intervenus pour porter secours à une personne âgée, victime d'un malaise sur une plage de Casalonga. La victime a été évacuée par voie maritime vers le port de Tizzano, puis les pompiers l'ont évacuée sur le centre hospitalier de Sartène. Dans le cadre d'une tentative d'extorsion avec arme à l'encontre d'un restaurateur en octobre 2020 à Porto Vecchio, l'avocate générale de la cour d'assises de Bastia a requis 10 ans de criminel à l'encontre de Jean-François Mattei et Giancarlo Henri et 6 ans pour Marie-Amélie Buat. Ce mardi ont lieu les plaidoiries de la défense. Le verdict devrait être rendu en fin de journée. Ce mardi s'ouvre également le procès en appel d'Éric Gaffori. En première instance, il avait été condamné par le tribunal maritime de Marseille à 3 ans de prison, dont un ferme. Reconnu coupable d'avoir été à l'origine de l'accident de semi-rigide qui avait coûté la vie à François-Noël Bianucci en août 2024 à Verdia. L'accident avait également fait plusieurs blessés. Le ministre de l'Éducation, Édouard Geoffrey, a annoncé dans un entretien accordé à nos confrères de Ouest-France que les lycéens ayant suivi une spécialité dans une langue régionale pourront, à partir de 2028, passer l'épreuve du bac dans cette langue. Cette disposition vaudra cependant pour une seule spécialité, l'autre devant obligatoirement être préparé et passé en français. Ce week-end se disputaient les championnats de Corse de tennis. Plus de 200 compétiteurs se sont retrouvés sur les cours de tennis du Centre Technique Régional à Luciana. En seconde série, messieurs, Lisandro Rodriguez a été sacré champion de Corse. Chez les dames, Lola Tremela. À noter que les deux champions sont issus du tennis club de Costa Verde. La météo pour terminer ce journal. Le temps sera chaud et ensoleillé, avec parfois un vent de nord-est modéré sur le nord de l'île. Les maximales de ce mardi, bien au-dessus des normales de saison, se situeront entre 28 et 31 degrés, 22 degrés sur le relief.
2: Bonjour, coup de chaud historique sur l'ouest du pays. De nouveaux records de température pour un mois de mai ont été franchis ce lundi. Météo France a relevé des seuils inédits. Le thermomètre a atteint 33 degrés à Brest, 35 à Bergerac. 8 départements de l'ouest de la France sont en vigilance ce lundi. Orange du Finistère à la Mayenne. Le Premier ministre Sébastien Lecornu doit présider jeudi après-midi une réunion interministérielle consacrée à cet épisode. Un premier week-end de forte chaleur meurtrier en France. La hausse des températures a frappé les sportifs avec deux coureurs morts d'hypothermie lors de compétitions à Paris et Lyon. De nombreux autres participants ont été hospitalisés. La chaleur a aussi provoqué plusieurs noyades mortelles. Deux adolescents, une femme dans le Bas-Rhin et deux baigneurs emportés par des baïnes en Gironde sont décédés. À Rennes, deux adolescents de 15 et 16 ans en garde à vue après la mort d'un garçon de 11 ans. Son corps a été découvert dimanche sur les rives de la Vilaine. Une serviette de bain nouée très serrée autour du cou. Des témoins ont entendu des appels à l'aide et vu deux jeunes prendre la fuite. Une enquête pour meurtre est ouverte et recherche d'indices se poursuivent. L'épidémie d'Ebola en République démocratique du Congo est jugée extrêmement grave par l'OMS. L'organisation alerte sur une propagation très rapide du virus alors que plus de 900 cas suspects sont recensés. Il s'agit de la souche Bundibugyo, sans vaccin ni traitement connu. L'OMS appelle les pays voisins à agir immédiatement alors que l'Ouganda enregistre déjà ses premiers cas. Un Picasso pour 100 euros, c'est la promesse de la loterie caritative de la Fondation Recherche Alzheimer dont le tirage au sort a lieu ce mardi soir chez Christie's à Paris. Pour une mise de 100 euros, un gagnant va remporter Tête de Femme, une gouache de 1941 estimée à 1 million d'euros. Les fonds récoltés vont financer la recherche contre cette maladie qui touche 1 million de personnes en France. On fait un tour du côté de Roland-Garros. Ces Français retrouvent le sourire. Arthur Rinderknecht et Hugo Humbert se qualifient pour le deuxième tour ce lundi. Dans le tableau féminin, les favorites assurent à l'image d'Iga Swiatek et Elena Rybakina, expéditive sur les cours. Enfin, Gaël Monfils a lui fait ses adieux à Roland-Garros après sa défaite en 5-7 contre Hugo Gaston au premier tour.
0: Bon.
3: bonjour, bienvenue en ce mardi 26 mai 2026. Bonne fête aux Bérangères qui sont à l'honneur aujourd'hui. Et dans l'éphéméride de cette journée, une première le 26 mai 1982, il y a 44 ans, la première mondiale du film E.T. l'extraterrestre, lors de la cérémonie de clôture du festival de Cannes. Donc un 26 mai 82. Allez, bon anniversaire à vous les natifs du 26 mai. Vous êtes le même jour que Lenny Kravitz, 62 ans pour lui aujourd'hui. Excellent anniversaire également à Matt Stone, qui fête ses 55 ans, co-créateur de la célèbre série South Park. Belle journée, bon mardi 26 mai avec nous, à très vite.
2: Pour ce mardi 26 mai, toujours à des températures largement au-dessus des normales de saison, avec plusieurs départements qui sont en alerte orange pour canicule, avec du soleil de prévu sur l'ensemble du pays, le matin comme l'après-midi, et donc à des températures vraiment très hautes, 28 degrés à Marseille, il fera 30 à Perpignan, 31 degrés du côté de Reims, 32 à Bourg-Saint-Maurice et Gap, 34 à Auxerre, 35 à Paris, et jusqu'à 36 à Bordeaux et Lyon pour les maximales.
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0: 8h06, retour de la musique sur RCC avec France Gall.

0: France Gall avec plus haut 8h10 minutes. Voici la chronique Top Hit Memory.
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2: Merci de nous rejoindre dans le Top Hit Memory. Direction l'année 2001 avec Le Vent nous portera, signé Noir Désir. Le Vent.

Sorti donc au tout début des années 2000 sur l'album Des Visages, des Figures, un morceau rapidement devenu un hymne. Composé par Bertrand Cantat, il s'inscrit dans une mélodie poétique portée par des paroles intemporelles et la guitare slide de Manu Chao, invité de marque sur ce morceau. Titre enregistré en une seule prise, capturant une authenticité brute. Côté inspiration, le chanteur explique que la chanson explore l'idée du passage de l'éphémère avec cette phrase qui nous reste en tête et tout disparaîtra, mais le vent nous portera. Titre qui dépasse le million d'exemplaires vendus et se hisse dans les charts de plusieurs pays. Un clip en noir et blanc signé par le réalisateur Alex Martin qui ajoute une profondeur visuelle renforçant son aura légendaire. Le vent nous portera entre mélancolie et puissance. Voici le top hit Memory signé Noir Désir en 2001.

0: Le groupe légendaire Indochine, avec Nicolas Circus évidemment, Circus du groupe Indochine. Troisième sexe, 8h30. Tout de suite, la météo, un peu de pub, Covaria, placebo, ricassé un peu plus tard.
1: 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Le temps sera chaud et ensoleillé, avec parfois un vent de nord-est modéré sur le nord de l'île. Les maximales de ce mardi, bien au-dessus des normales de saison, se situeront entre 28 et 31 degrés, 22 degrés sur le relief.
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0: Jennifer avec C'est de l'or à 8h52 minutes en ce mardi. Voici l'horoscope du jour.
1: Voici votre horoscope de ce mardi 26 mai. Bélier, mille et une idées de projets vous trottent dans la tête. Taureau, vous aurez tendance à vous laisser distraire par l'ambiance printanière au bureau. Gémeaux, vous pourrez mettre en avant vos qualités. Cancer, c'est grâce à votre courage que cette journée pourrait être formidable. Lion, c'est une bonne période pour envisager les changements que vous souhaitez en secret. Vierge, rien ni personne ne pourra vous ralentir dans vos projets d'avenir car vous êtes déterminée. Balance, cette journée sera pleine de petits plaisirs simples à partager avec vos proches. Scorpion, les célibataires pourraient être très attirés par une personne de leur entourage professionnel. Sagittaire, ce mardi sera positif aussi bien en amour, en travail et en argent. Capricorne, une bonne nouvelle sur le plan financier pourrait vous permettre de terminer ce mois sereinement. Verseau, vous semblez très sensible sûrement à cause de votre fatigue passagère. Et Poisson, votre détermination vous offre l'ouverture de toutes les portes que vous convoitez.
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0: L'Ikyour avec Joss Lakhaven. Vous écoutez RCC, il est pile 9h. Le film Hérides, la météo dans un instant, pour l'instant l'actu et Philippe Jam. Philippe, bonjour.
1: Bonjour, les recherches pour retrouver un plongeur de 49 ans disparu dimanche à Casalione en Corse du Sud ont été définitivement arrêtées hier. Malgré d'importants moyens déployés en mer et sous l'eau, il n'a pu être repéré. L'homme, un plongeur expérimenté, était parti en bouteille vers 11h20 dimanche et devait rentrer vers 12h30. C'est un proche qui a donné l'alerte au CrossMed peu avant 14h30, ne le voyant pas revenir. Les sauveteurs en mer du centre de sauvetage SNSM de Propriano sont intervenus pour porter secours à une personne âgée, victime d'un malaise sur une plage de Casalonga. La victime a été évacuée par voie maritime vers le port de Tizzano, puis les pompiers l'ont évacuée sur le centre hospitalier de Sartène. Dans le cadre d'une tentative d'extorsion avec arme à l'encontre d'un restaurateur en octobre 2020 à Porto Vecchio, l'avocate générale de la cour d'assises de Bastia a requis 10 ans de criminel à l'encontre de Jean-François Mattei et Giancarlo Henri et 6 ans pour Marie-Amélie Buat. Ce mardi ont lieu les plaidoiries de la défense. Le verdict devrait être rendu en fin de journée. Ce mardi s'ouvre également le procès en appel d'Éric Gaffori. En première instance, il avait été condamné par le tribunal maritime de Marseille à 3 ans de prison, dont un ferme, reconnu coupable d'avoir été à l'origine de l'accident de semi-rigide qui avait coûté la vie à François-Noël Bianucci en août 2024 à Verdia. L'accident avait également fait plusieurs blessés. Le ministre de l'Éducation, Édouard Geoffrey, a annoncé dans un entretien accordé à nos confrères de Ouest-France que les lycéens ayant suivi une spécialité dans une langue régionale pourront, à partir de 2028, passer l'épreuve du bac dans cette langue. Cette disposition vaudra cependant pour une seule spécialité, l'autre devant obligatoirement être préparée et passé en français. Ce week-end se disputaient les championnats de Corse de tennis. Plus de 200 compétiteurs se sont retrouvés sur les courts de tennis du Centre Technique Régional à Luciana. En seconde série, messieurs, Lisandro Rodriguez a été sacré champion de Corse. Chez les dames, Lola Tremela. A noter que les deux champions sont issus du tennis club de Costa Verde. La météo pour terminer ce journal. Le temps sera chaud et ensoleillé, avec parfois un vent de nord-est modéré sur le nord de l'île. Les maximales de ce mardi, bien au-dessus des normales de saison, se situeront entre 28 et 31 degrés, 22 degrés sur le relief.
2: Bonjour, coup de chaud historique sur l'ouest du pays. De nouveaux records de température pour un mois de mai ont été franchis ce lundi. Météo France a relevé des seuils inédits. Le thermomètre a atteint 33 degrés à Brest, 35 à Bergerac. 8 départements de l'ouest de la France sont en vigilance ce lundi. Orange du Finistère à la Mayenne. Le Premier ministre Sébastien Lecornu doit présider jeudi après-midi une réunion interministérielle consacrée à cet épisode. Un premier week-end de forte chaleur meurtrier en France. La hausse des températures a frappé les sportifs avec deux coureurs morts d'hypothermie lors de compétitions à Paris et Lyon. De nombreux autres participants ont été hospitalisés. La chaleur a aussi provoqué plusieurs noyades mortelles. Deux adolescents, une femme dans le Bas-Rhin et deux baigneurs emportés par des baignes en Gironde sont décédés. À Rennes, deux adolescents de 15 et 16 ans en garde à vue après la mort d'un garçon de 11 ans. Son corps a été découvert dimanche sur les rives de la Vilaine. Une serviette de bain nouée très serrée autour du cou. Des témoins ont entendu des appels à l'aide et vu deux jeunes prendre la fuite. Une enquête pour meurtre est ouverte et recherche d'indices se poursuivent. L'épidémie d'Ebola en République démocratique du Congo est jugée extrêmement grave par l'OMS. L'organisation alerte sur une propagation très rapide du virus alors que plus de 900 cas suspects sont recensés. Il s'agit de la souche Bundibugyo, sans vaccin ni traitement connu. L'OMS appelle les pays voisins à agir immédiatement alors que l'Ouganda enregistre déjà ses premiers cas. Un Picasso pour 100 euros, c'est la promesse de la loterie caritative de la Fondation Recherche Alzheimer dont le tirage au sort a lieu ce mardi soir chez Christie's à Paris. Pour une mise de 100 euros, un gagnant va remporter Tête de femme, une gouache de 1941 estimée à 1 million d'euros. Les fonds récoltés vont financer la recherche contre cette maladie qui touche 1 million de personnes en France. On fait un tour du côté de Roland-Garros. Ces Français retrouvent le sourire. Arthur Rinderknecht et Hugo Humbert se qualifient pour le deuxième tour ce lundi. Dans le tableau féminin, les favorites assurent à l'image d'Iga Swiatek et Elena Rybakina, expéditive sur les cours. Enfin, Gaël Monfils a lui fait ses adieux à Roland-Garros après sa défaite en 5-7 contre Hugo Gaston au premier tour.
3: Bonjour, bienvenue en ce mardi 26 mai 2026. Bonne fête aux Bérengères qui sont à l'honneur aujourd'hui. Et dans l'éphéméride de cette journée, une première le 26 mai 1982, il y a 44 ans, la première mondiale du film E.T. l'extraterrestre, lors de la cérémonie de clôture du festival de Cannes. Donc un 26 mai 82. Allez, bon anniversaire à vous les natifs du 26 mai. Vous êtes le même jour que Lenny Kravitz, 62 ans pour lui aujourd'hui. Excellent anniversaire également à Matt Stone qui fête ses 55 ans, co-créateur de la célèbre série South Park. Belle journée, bon mardi 26 mai avec nous, à très vite.
2: Pour ce mardi 26 mai, toujours à des températures largement au-dessus des normales de saison, avec plusieurs départements qui sont en alerte orange pour canicule, avec du soleil de prévu sur l'ensemble du pays, le matin comme l'après-midi, et donc à des températures vraiment très hautes, 28 degrés à Marseille, il fera 30 à Perpignan, 31 degrés du côté de Reims, 32 à Bourg-Saint-Maurice et Gap, 34 à Auxerre, 35 à Paris, et jusqu'à 36 à Bordeaux et Lyon pour les maximales.
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Votre soirée télé pour ce mardi 26 mai, Koh-Lanta, les reliques du destin, ce soir sur TF1. Rendez-vous en terre inconnue ce soir sur France 2, Stéphane de Groot en Amazonie, chez les Wodja. Scène de ménage ce soir sur M6, Cap sur la Bretagne, votre série en prime time. Et puis l'inconnu de la Grande Arche ce soir sur Canal+, avec notamment dans la distribution Michel Faux ou encore Xavier Dolan. Belle soirée télé et très bon mardi.

0: Nicole avec Don't You Want My Love. Il est 9h30, l'heure de retrouver en ce mardi le journal sportif Buzy. Côté musique, Mylène Farmer, Mentissa avec notamment Mamma Mia. Il y aura également dans les prochaines minutes l'actu musicale Tokyo Hotel. Et avant les infos de 10h, le groupe Niagara et Tina Charles.
1: Bonjour à toutes et à tous. On débute avec du tennis et l'adieu de Gaël Monfils dès le premier tour de Roland-Garros hier soir. Comme à son habitude, le Français a poussé le suspense jusqu'au bout en allant jusqu'au 5e set face à son compatriote Hugo Gaston. Ce dernier avait enlevé les deux premiers sets avant que Monfils n'égalise dans le 3e et 4e. Puis Gaston s'est imposé 6-0 dans le 5e et dernier set décisif. Monfils termine ainsi sa carrière avec folie et panache comme tout au long de sa carrière. Et hier, Roland-Garros a dit adieu à une autre légende, Stan Wawrinka. Le Suisse, vainqueur en 2015, a perdu dès le premier tour lui aussi face à Jesper de Jong en 4-7. Il tire sa révérence à 41 ans. Et ce mardi, c'est l'entrée en liste de Yannick Schinner. Le numéro 1 mondial reste sur des victoires à Madrid et Rome ces dernières semaines. Il affronte le Français Clément Tabur qui a bénéficié d'une wild card. Alexandre Muller, lui, sera opposé à Tsitsipas sur le court Philippe Châtrier où la numéro 1 mondiale Arina Sabalenka entrera en lice face à l'Espagnole Jessica Bouzas Manero. Notez également le match de Loïse Boisson, demi-finaliste l'an dernier face à la 22e joueuse mondiale Anna Kalinskaya sur le Suzanne Lenglen. Moïse Kouamé et Corentin Moutet affronteront respectivement Marine Cilic et Vit Kopriva. Enfin, en foot, Bruno Genesio quitte le LOSC, arrivé sur le banc lillois en 2024. Genesio reste sur une qualification du club en Ligue des Champions grâce à la 3e place obtenue la semaine dernière. Il pourrait s'engager à l'OM dans les prochains jours. Notez que le président lillois Olivier Létang a indiqué connaître son successeur sans en dire davantage. Et puis un affront pour le Real Madrid. La liste des joueurs espagnols retenus pour la Coupe du Monde 2026 aux États-Unis a été dévoilée. Mais il n'y a aucun joueur du Real dans cette liste. En revanche, Lamine Yamal sera la star de cette Loja, vainqueur de l'Euro il y a 2 ans. Et puis en basket, les matchs dans les quarts de finale de Betclic Elite ont débuté hier soir. Monaco a battu Bourg-en-Bresse 80-75. Nanterre a dominé Le Mans 90-74. Les matchs 2 se disputeront mercredi soir. Très belle journée de sport.
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bonjour, bienvenue les mélomanes. Et la planète musique évidemment tourne à plein régime encore une fois cette semaine. Entre les grosses sorties d'albums, les concerts très attendus, le retour événement d'une légende vivante, voici votre rendez-vous donc hebdomadaire. Tout d'abord, impossible de passer à côté du grand retour de Paul McCartney. C'est l'événement cette semaine. À 83 ans, l'ex-Beatle dévoile ce vendredi 29 mai son nouvel album The Boys of Dungeon Lane, présenté comme l'un des projets les plus personnels depuis des années. Un disque très nostalgique, inspiré de son enfance à Liverpool, avec des titres déjà remarqués comme Days We Left Behind, et surtout événement pour les fans des Beatles, un duo inédit avec Ringo Starr sur ce morceau. Écoutez, c'est Home to Us.

0: La presse spécialisée parle déjà d'un album élégant, intime et chargé d'émotions. Et certaines critiques évoquent même l'un des grands événements musicaux de cette année 2026, évidemment. Le grand retour de Paul McCartney avec donc son nouvel album qui paraît ce vendredi. Enfin, on termine avec les tendances fortes de cette semaine, les sorties pop et rock de cette fin mai. Les médias spécialisés comme Pitchfork ou encore Benzine surveillent notamment les nouveaux projets attendus cette année de Olivia Rodrigo, Madonna pour cet été, ou encore Ariana Grande. Voilà, belle semaine avec nous, excellente journée.
1: La musique revient sur RCC avec Tokyo Hotel, Niagara, Tina Charles et Pierre Garnier avant les infos.

0: Nous, tant mieux, c'était Pierre Garnier. Belle journée à l'écoute d'RCC, il est 10h. Voici les infos, il y aura après, bien sûr, l'éphéméride et la météo. Philippe Jam, bonjour.
1: Bonjour, les recherches pour retrouver un plongeur de 49 ans disparu dimanche à Casalionne en Corse du Sud ont été définitivement arrêtées hier. Malgré d'importants moyens déployés en mer et sous l'eau, il n'a pu être repéré. L'homme, un plongeur expérimenté, était parti en bouteille vers 11h20 dimanche et devait rentrer vers 12h30. C'est un proche qui a donné l'alerte au CrossMed peu avant 14h30, ne le voyant pas revenir. Les sauveteurs en mer du centre de sauvetage SNSM de Propriano sont intervenus pour porter secours à une personne âgée, victime d'un malaise sur une plage de Casalonga. La victime a été évacuée par voie maritime vers le port de Tizzano, puis les pompiers l'ont évacuée sur le centre hospitalier de Sartène. Dans le cadre d'une tentative d'extorsion avec arme à l'encontre d'un restaurateur en octobre 2020 à Porto Vecchio, l'avocate générale de la cour d'assises de Bastia a requis 10 ans de criminel à l'encontre de Jean-François Mattei et Giancarlo Henri et 6 ans pour Marie-Amélie Buat. Ce mardi ont lieu les plaidoiries de la défense. Le verdict devrait être rendu en fin de journée. Ce mardi s'ouvre également le procès en appel d'Éric Gaffori. En première instance, il avait été condamné par le tribunal maritime de Marseille à 3 ans de prison, dont un ferme. Reconnu coupable d'avoir été à l'origine de l'accident de semi-rigide qui avait coûté la vie à François-Noël Bianucci en août 2024 à Verdia. L'accident avait également fait plusieurs blessés. Le ministre de l'Éducation, Édouard Geoffrey, a annoncé dans un entretien accordé à nos confrères de Ouest-France que les lycéens ayant suivi une spécialité dans une langue régionale pourront, à partir de 2028, passer l'épreuve du bac dans cette langue. Cette disposition vaudra cependant pour une seule spécialité, l'autre devant obligatoirement être préparée et passé en français. Ce week-end se disputaient les championnats de Corse de tennis. Plus de 200 compétiteurs se sont retrouvés sur les courts de tennis du Centre Technique Régional à Luciana. En seconde série, messieurs, Lisandro Rodriguez a été sacré champion de Corse. Chez les dames, Lola Tremela. A noter que les deux champions sont issus du tennis club de Costa Verde. La météo pour terminer ce journal. Le temps sera chaud et ensoleillé, avec parfois un vent de nord-est modéré sur le nord de l'île. Les maximales de ce mardi, bien au-dessus des normales de saison, se situeront entre 28 et 31 degrés, 22 degrés sur le relief.
2: Bonjour, il va de nouveau faire très chaud aujourd'hui. 8 départements de l'Ouest sont en vigilance orange. La journée de lundi à hier a été la plus chaude jamais enregistrée dans l'Hexagone pour un mois de mai, selon Météo France. Le Premier ministre Sébastien Lecornu doit présider jeudi après-midi une réunion interministérielle consacrée à cet épisode de chaleur exceptionnelle. Le procès d'un animateur périscolaire s'ouvre ce mardi à Paris. Un homme de 35 ans qui est jugé pour des agressions sexuelles sur au moins 8 enfants de 3 à 5 ans scolarisés à l'école maternelle Alphonse Baudin dans le 11e arrondissement. L'accusé qui comparaît libre en cours jusqu'à 10 ans de prison et conteste l'intégralité des faits. À Rennes, deux adolescents de 15 et 16 ans toujours en garde à vue après la mort d'un garçon de 11 ans dont le corps a été découvert dimanche sur les rives de la Vienne. Une serviette de bain nouée très serrée autour du cou. Une enquête pour meurtre est ouverte. L'Élysée reprend la main sur la transition énergétique. Le président Emmanuel Macron va réunir aujourd'hui 200 entreprises pour lancer son grand plan d'électrification. Cette équipe de France de l'électricité est conviée pour présenter des initiatives concrètes comme le distributeur Leclerc qui devrait annoncer un investissement massif de 10 000 bornes de recharge sur ses parkings d'ici 2030. Édouard Philippe est attendu aujourd'hui à Kiev pour le sommet international des villes et régions. L'ancien Premier ministre maintient ce troisième déplacement en Ukraine et ce malgré les menaces de Moscou. Hier, la diplomatie russe a appelé les ressortissants étrangers à quitter la capitale avant l'imminence de nouveaux bombardements. Après des semaines de discussions, l'armée américaine annonce avoir frappé Lyon cette nuit. Une attaque surprise alors que les négociations de paix semblaient progresser. Le secrétaire d'État américain Marco Rubio assure qu'il reste encore une chance de signer un accord de paix avec Téhéran. En République démocratique du Congo, l'épidémie d'Ebola inquiète l'OMS. L'organisation alerte sur une propagation très rapide du virus alors que plus de 900 cas sont recensés. Il s'agit de la souche Bundibugyo sans vaccin ni traitement connu. L'OMS appelle également les pays voisins à réagir alors que l'Ouganda enregistre déjà ses premiers cas. Enfin, un tour du côté de Roland-Garros avec les Français qui retrouvent le sourire. Eric Gaël, mon fils, qui a lui fait ses adieux après sa défaite en 5-7 contre Hugo Gaston au premier tour hier. Rivière.
3: Bonjour, bienvenue en ce mardi 26 mai 2026. Bonne fête aux Bérengères qui sont à l'honneur aujourd'hui. Et dans l'éphéméride de cette journée, une première le 26 mai 1982, il y a 44 ans, la première mondiale du film E.T. l'extraterrestre, lors de la cérémonie de clôture du Festival de Cannes. Donc un 26 mai 82. Allez, bon anniversaire à vous les natifs du 26 mai. Vous êtes les mêmes jours que Lenny Kravitz, 62 ans pour lui aujourd'hui. Excellent anniversaire également à Matt Stone qui fête ses 55 ans, co-créateur de la célèbre série South Park. Belle journée, bon mardi 26 mai avec nous, à très vite.
2: Pour ce mardi 26 mai, toujours à des températures largement au-dessus des normales de saison, avec plusieurs départements qui sont en alerte orange pour canicule, avec du soleil de prévu sur l'ensemble du pays, le matin comme l'après-midi, et donc il y a des températures vraiment très hautes, 28 degrés à Marseille, il fera 30 à Perpignan, 31 degrés du côté de Reims, 32 à Bourg-Saint-Maurice et Gap, 34 à Auxerre, 35 à Paris, et jusqu'à 36 à Bordeaux et Lyon pour les maximales.
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L'excellent M. Pokora avec le titre quand même. Passez une belle journée en notre compagnie à l'écoute RCC en ce mardi. Nous sommes aujourd'hui le 26 mai 2026. La musique elle se poursuit tranquillement avec Mylène Farmer, Arnold sur Boost, Les Enfoirés, Michel Polnareff, Amadou et Mariam. Et puis tout de suite c'est Britney Spears qui arrive sur RCC. On se retrouve demain à 7h30.

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2: Bonjour, les recherches pour retrouver un plongeur de 49 ans disparu dimanche à Casalione en Corse du Sud ont été définitivement arrêtées hier. Malgré d'importants moyens déployés en mer et sous l'eau, il n'a pu être repéré. L'homme, un plongeur expérimenté, était parti en bouteille vers 11h20 dimanche et devait rentrer vers 12h30. C'est un proche qui a donné l'alerte au CrossMed peu avant 14h30, ne le voyant pas revenir. Les sauveteurs en mer du centre de sauvetage SNSM de Propriano sont intervenus pour porter secours à une personne âgée, victime d'un malaise sur une plage de Casalonga. La victime a été évacuée par voie maritime vers le port de Tizzano, puis les pompiers l'ont évacuée sur le centre hospitalier de Sartène. Dans le cadre d'une tentative d'extorsion avec arme à l'encontre d'un restaurateur en octobre 2020 à Porto Vecchio, l'avocate générale de la cour d'assises de Bastia a requis 10 ans de criminel à l'encontre de Jean-François Mattei et Giancarlo Henri et 6 ans pour Marie-Amélie Buat. Ce mardi ont lieu les plaidoiries de la défense. Le verdict devrait être rendu en fin de journée. Ce mardi s'ouvre également le procès en appel d'Éric Gaffori. En première instance, il avait été condamné par le tribunal maritime de Marseille à 3 ans de prison, dont un ferme. Reconnu coupable d'avoir été à l'origine de l'accident de semi-rigide qui avait coûté la vie à François-Noël Bianucci en août 2024 à Verdia. L'accident avait également fait plusieurs blessés. Le ministre de l'Éducation, Édouard Geoffrey, a annoncé dans un entretien accordé à nos confrères de Ouest-France que les lycéens ayant suivi une spécialité dans une langue régionale pourront, à partir de 2028, passer l'épreuve du bac dans cette langue. Cette disposition vaudra cependant pour une seule spécialité, l'autre devant obligatoirement être préparée et passé en français. Ce week-end se disputaient les championnats de Corse de tennis. Plus de 200 compétiteurs se sont retrouvés sur les courts de tennis du Centre Technique Régional à Luciana. En seconde série, messieurs, Lisandro Rodriguez a été sacré champion de Corse. Chez les dames, Lola Tremela. A noter que les deux champions sont issus du tennis club de Costa Verde. La météo pour terminer ce journal. Le temps sera chaud et ensoleillé avec parfois un vent de nord-est modéré sur le nord de l'île. Les maximales de ce mardi, bien au-dessus des normales de saison, se situeront entre 28 et 31 degrés, 22 degrés sur le relief.
3: Bonjour, il va de nouveau faire très chaud aujourd'hui. 8 départements de l'Ouest sont en vigilance orange. La journée de lundi à hier a été la plus chaude jamais enregistrée dans l'Hexagone pour un mois de mai, selon Météo France. Le Premier ministre Sébastien Lecornu doit présider jeudi après-midi une réunion interministérielle consacrée à cet épisode de chaleur exceptionnelle. Le procès d'un animateur périscolaire s'ouvre ce mardi à Paris. Un homme de 35 ans qui est jugé pour des agressions sexuelles sur au moins 8 enfants de 3 à 5 ans scolarisés à l'école maternelle Alphonse Baudin dans le 11e arrondissement. L'accusé qui comparaît libre en cours jusqu'à 10 ans de prison et conteste l'intégralité des faits. À Rennes, deux adolescents de 15 et 16 ans toujours en garde à vue après la mort d'un garçon de 11 ans dont le corps a été découvert dimanche sur les rives de la Vienne. Une serviette de bain nouée très serrée autour du cou. Une enquête pour meurtre est ouverte. L'Élysée reprend la main sur la transition énergétique. Le président Emmanuel Macron va réunir aujourd'hui 200 entreprises pour lancer son grand plan d'électrification. Cette équipe de France de l'électricité est conviée pour présenter des initiatives concrètes comme le distributeur Leclerc qui devrait annoncer un investissement massif de 10 000 bornes de recharge sur ses parkings d'ici 2030. Édouard Philippe est attendu aujourd'hui à Kiev pour le sommet international des villes et régions. L'ancien Premier ministre maintient ce troisième déplacement en Ukraine et ce malgré les menaces de Moscou. Hier, la diplomatie russe a appelé les ressortissants étrangers à quitter la capitale avant l'imminence de nouveaux bombardements. Après des semaines de discussions, l'armée américaine annonce avoir frappé Lyon cette nuit. Une attaque surprise alors que les négociations de paix semblaient progresser. Le secrétaire d'État américain Marco Rubio assure qu'il reste encore une chance de signer un accord de paix avec Téhéran. En République démocratique du Congo, l'épidémie d'Ebola inquiète l'OMS. L'organisation alerte sur une propagation très rapide du virus alors que plus de 900 cas sont recensés. Il s'agit de la souche Bundibugyo sans vaccin ni traitement connu. L'OMS appelle également les pays voisins à réagir alors que l'Ouganda enregistre déjà ses premiers cas. Enfin, tour du côté de Roland-Garros avec les Français qui retrouvent le sourire. Eric Gaël, mon fils, qui a lui fait ses adieux après sa défaite en 5-7 contre Hugo Gaston au premier tour hier.
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1: Bon après-midi à vous toutes et tous qui nous rejoignez.
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6: Et c'est l'heure évidemment de retrouver Mister Luigi.

0: C'est de 1, 2, 1, 2, 3, 4. Hello Mister Luigi, comment est-ce que ça va?
1: Bonsoir Anto, bonsoir auditrice, auditeur d'RCC.
0: En forme?
1: Bah écoute, bah il faut, hein, de toute façon on n'a pas le choix. Là je suis mort, là. J'ai commencé l'émission, il faut que je sois en forme.
0: Alors, comment,
1: ce soir c'est un spécial, donc
0: c'est un spécial.
1: En forme.
0: Ah oui, et alors ce soir c'est du lourd. Hein.
1: Ah ce soir c'est du lourd, ouais. Et c'est, il pèse lourd, c'est vraiment une famille qui pèse très très lourd dans le monde de la musique.
0: Oui.
1: Bon, avec l'élite, hein, on va dire, le dernier, l'élite. Hein,
0: L'héritier.
1: L'héritier, malheureusement, lui, c'est, ouais, lui qui, c'est lui, malheureusement, qui est parti avant tous les autres.
0: C'est vrai, c'est vrai.
1: Donc, vous savez, on parle des Jackson. Hein. Donc voilà, un spécial Jackson ce soir avec... Il y aura du Michael tout seul aussi. Hein. Bon, on va ouvrir l'émission avec les frères. Hein. Un des gros tubes. Et d'ailleurs, le dernier concert qu'ils ont fait en live, le concert Triomphe, si je ne dis pas de bêtises. Donc voilà, on ouvre avec Can You Feel It, version Maxi 45 Tours. Je vais vous faire profiter de cette intro aussi, qui est fabuleux. Et je vais couper, je vais jouer la version Maxi 33,
0: d'accord,
1: juste derrière. Donc voilà, bon, ce soir... Je joue habituellement mon émission avec une bande originale de films, dessins animés, je ne sais quoi encore.
0: Ah, mais là, il y en a tellement, là, que...
1: Mais je me suis dit, en vérité, il y a beaucoup...
0: Ah, ce genre, c'est spécial, quand même.
1: Ouais, il y a beaucoup... Non, déjà ça. Et en plus, il y a beaucoup de titres de Jackson qui ont été utilisés dans des pubs. Donc, en vérité, il y aura beaucoup de bandes originales de pubs dans mon émission, dans des morceaux qui ont été pris... Pour beaucoup de pubs, hein. Donc les Jackson qu'on ne présente plus, bon, Michael encore moins. Bon, il y a aussi il y a des productions avec Jackson, hein. Bon, là on va se contenter de jouer des Jackson 5 également en solo de Michael Jackson. Après il y a des duos avec Rockwell, des duos avec Paul McCartney, que je ne vais pas jouer ce soir.
0: C'est.
1: Voilà, entre autres, hein, et bien d'autres. Hein. Donc voilà. Et ce soir, nous avons un invité de
0: Marc.
1: De Marc, ouais. Alors,
0: non, de Marc, M comme Marc, ouais, M comme Michael.
1: Et puis ça me fait sourire parce qu'on on se connaissait, mais bon, on a un peu parlé un peu de nos carrières.
0: Moi je suis arrivé
1: à Calvi à l'époque. Je suis arrivé à Calvi en 88 et j'ai commencé à travailler dans tout jeune. Je crois que c'est une des premières boîtes que j'ai faites. J'étais minot, qui était le Starlight. Et Jean-Pierre était le Didi juste avant que j'arrive. Donc ironie du sort, voilà, on s'est retrouvé et on a un peu parlé de ça. Donc voilà, petit bonsoir à Jean-Pierre qui est parmi nous, qui mixe également, qui continue à mixer à l'Ombra. Il fait des spéciales années 80. Donc voilà.
0: L'Ombra, donc il se trouve à l'entrée de la
1: voilà,
0: ville.
1: Donc on va un peu en toucher deux mots. La ville, on a 5 minutes. Hein, donc bien la prochaine sûr. Soirée, c'est quand samedi prochain?
2: Le marché de l'Ombra, ouais, le 24.
1: Voilà, 24. Donc
2: 18h30, 24, années 80, 90.
1: Voilà, voilà. Donc Jean-Pierre l'ancienne. Hein, bon, lui il n'est pas comme moi. Il ne mixe pas au vinyle. Hein. Après, il a raison parce que. Y a que moi
0: c'est
1: qui,
0: pour le transport. Hein.
1: C'est déjà ça. Il n'y a que moi, alors, qui cherche les complications à me trimballer des caisses de vinyle et des platines vinyle, bien sûr. Qu'avec une clé USB, on facilite la tâche. Mais bon, après, c'est mon concept, c'est quelque chose qui me tient
0: c'est
1: à cœur.
0: C'est une marque déposée, on rappelle.
1: Ouais. Bon, après, moi, me concernant, ça sera le bar à vinyle qu'on présentera un peu plus tard. Hein. C'est pas encore lancé, mais donc voilà, on a fait un avant-goût la dernière fois au Mi. Hein. Donc voilà, on a fait un spécial Overkitch en direct. Et là, le prochain concept, ça sera le bar à vinyle. Donc, on vous laissera le choix de choisir le vinyle que vous voulez écouter en direct. Donc, voilà, c'est vous qui ferez la programmation. Hein. Voilà, je me transforme en jukebox, hein, le temps d'une soirée. Et vous me donnez les vinyles que vous voulez écouter. Et moi, je les jouerai pour vous. Donc, avec quand même une thématique. Parce que je ne vais pas mener toute ma discothèque.
0: Ouais, attention, quand tu dis, quand vous donnez votre vinyle, non, c'est pas votre vinyle à vous.
1: Après, mais comme il m'a.
0: Venez avec votre disque.
1: Mais exactement.
0: J'ai le remix de Maryse Nicolai.
1: Écoute, moi, si tout est possible, comment je peux mixer n'importe quoi dans la folie. Et c'est Sébastien, s'il a l'écoute, hein, notre toubib de
0: l'hôpital de Calvi.
1: De Calvi, qui m'a dit, ouais, ce serait bien que les gens viennent avec les vinyles et tu leur joues ces vinyles. Je dis, pourquoi pas. Et j'ai dit, mais tiens, on peut faire ça aussi. Pourquoi pas? Ça peut être rigolo que les personnes viennent avec son 45 tours, pas 78 tours, parce que j'ai pas la platine pour les lire, malheureusement. À moins que si je mets le 33 et 45 en même temps, autant ça fait 78.
2: Tu ralentis avec le doigt.
1: Autant j'ai l'accélère que le
2: temps. On peut tout
1: donc
2: faire.
1: Voilà, donc Jean-Pierre qu'on retrouve du côté de l'Ombra pour ses spéciales années 80. avec vraiment un endroit sympathique. C'est
3: à l'ombre, comme ouais, comme, dirait, ouais, comme dit le titre, on est à l'ombre.
1: C'est un endroit sympathique pour moi. Voilà, ça s'y apprête, familial.
2: C'est bien des contracts, il y a à manger, il y a à voir, c'est sympa.
1: En plus, il y a de tout. Hein. Là, j'ai vu que cette année, ça s'est un peu modernisé, c'est-à-dire que une pizzeria en plus. Voilà, c'est bien.
2: C'est convivial.
1: C'est convivial. Ouais, c'est exactement. Il faut sortir les mots simples. Convivial, c'est voilà, c'est le mot qui va bien. Donc voilà, on est parti dans le mix avec
3: un spécial donc Jackson.
1: Les Jackson
3: aujourd'hui.
1: Hein, bon, il y aura du solo aussi, hein, du ouais. Michael tout seul.
3: Tu colles l'actu, hein, parce qu'on rappelle qu'il y a le film actuellement.
1: Tout à fait, que j'ai vu. Et tiens, mais écoute, c'est ce qui m'a donné un peu l'idée, que j'ai vu avant hier.
3: Voilà, c'était hier, c'était tout frais. Hein.
1: J'ai vu hier, ouais, film qui se laisse regarder. Voilà, bon, qui vous laisse un peu sur la fin, peut-être sûrement une suite qui est prévue. Donc voilà. Donc ça permet de voir un peu comment Michael Jackson a réussi sa carrière, qui a été quand même un peu difficile pour lui. Hein.
3: C'est vrai, papa n'était pas super sympa. Hein.
1: Non, pas du tout, maman. Heureusement qu'à la maman, elle était gentille, mais c'est souvent les mamans qui sont gentilles.
3: C'est vrai, c'est vrai. Voilà,
1: donc, mais en plus, ça tombe très bien, c'est la fête des mères ce week-end.
3: C'est vrai aussi.
1: Donc voilà, un spécial fête des mères à tous les mamans. Donc,
3: maman bon, bonne fête, maman, ouais, voilà, d'avance.
1: Entre autres.
3: Et donc, M comme maman, M comme Michael. Voilà, et J comme Jackson.
1: Voilà. On est parti ?
3: C'est parti. Allez, on est parti. Pour Overkitch.

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l'ai fait, hein. Lèche maintenant. Lèche, c'est un ordre. Non. Fais attention.

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